0: Bon, bon, c'est qu'on était quatre fois.
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0: Bon, on pensait que c'était le monde, Miley. C. Charles,
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0: 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Pretty compliant. 454.

0: Bon, bonsoir, la menace.
1: Bonsoir, monsieur.
2: Bonsoir, c'est Saint-Charles.
1: Thank you.

0: Pas tout, pas parler de quoi vous discutez?
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